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0: Le percepteur message à Kate Pliboutique et dit d'un air très doux, bien le bonjour. Pour aujourd'hui, fini la quête, gardez tout, messieurs, gardez tout. Mais voilà que soudain, je m'éveille dans mon lit. Donc j'avais rêvé, oui, car le ciel est gris. Il faut se lever, se laver, se vêtir et ne plus chanter si l'on n'a plus rien à dire. Mais je crois pourtant que ce rêve a du bon, car il m'a permis de faire une chanson. 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

croise ses bras et on pose ses mains sur ses épaules. Et là, on tapote la poussière d'étoiles pour qu'elle s'envole jusqu'à 10. Et puis on recommence. On s'allonge, on ferme une main pour faire un point et on pousse son bras vers le plafond. On lâche tout. On s'assoit, on refait un point avec sa main et on pousse devant. On change de main et on recommence. On s'allonge, on croise ses pieds, on croise ses bras sur sa poitrine, on soulève la tête et on relâche le tout en décroisant les bras et les pieds. On le fait une fois, deux fois ou plus, comme on veut. On reste allongé ou on s'assoit. Pour les petits, la main droite touche le nez et la gauche, l'oreille gauche. Et on change. Pour les grands, on touche le nez avec la main droite et la main gauche touche l'oreille droite. Et on change. Et voilà. À demain.

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0: Et si vous le dites à l'envers, ça vous donne Dosius, Aliexplistique, Fragile, Cali, Super. Mais c'est tout de même aller un peu loin.
1: Indubitablement.
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2: 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Mais attention, Karine pourrait se faire une chance aussi.
3: Par exemple.
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3: 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Oh, je ne regrette pas, c'est une délicieuse créature. 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
1: Maman est dans la cuisine. Elle a fait griller du pain. Elle a beurré des tartines. Fais-lui donc un gros bisou. Et dis-lui bonjour maman.

folie, faire un bisou à maman et lui souhaiter bonne nuit. 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

0: N'oubliez pas vos bottes, parce que ça caille aujourd'hui.
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Le percepteur, message à Kate, plie boutique et dit d'un air très doux, bien le bonjour. Pour aujourd'hui, fini la quête, gardez tout, messieurs, gardez tout. Mais voilà que soudain, je m'éveille dans mon lit. Donc j'avais rêvé, oui, car le ciel est gris. Il faut se lever, se laver, se vêtir et ne plus chanter si l'on n'a plus rien à dire. 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

0: vois rien et c'est fait exprès.
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0: qu'il n'y a rien, mais c'est même pas vrai.
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2: c'est vous.
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4: Un village enneigé.
5: Des vaches,
6: d'ailleurs.
7: Un cheval.
8: Et moi j'ai dit qu'il y avait des poules.
9: Des œufs.
10: Des œufs.
11: Poules.
12: Non, des œufs d'oiseaux. Non.
13: Ou des œufs de coq.
14: Et une échelle tombée par terre.
15: Une parque.
16: Un arc.
17: Ils sont sur l'eau, ils marchent sur l'eau, donc c'est qu'elle est gelée.
18: Oui.
19: Ils sont en train de pas. Parce que c'est de la neige, et les enfants ils courent, ils marchent et tout ça. Et aussi la dame, et tous les gens qui sont ici, ils marchent sur la neige. Il y a des empreintes partout.
20: Un chariot.
21: Des charrettes.
22: Ils sont en train de charger des choses.
23: Oui.
24: Des poulots.
25: Beaucoup de personnes.

0: Je sais pas, les artistes, ils aiment bien les chiffres ronds.
1: C'était au Moyen-Âge, parce que déjà à leur tenue, à leur mode de déplacement, et les maisons, et tout ça.
2: Un peu plus récent, quand même.
3: Moi, je disais que c'est 164 ou 160.
2: Non, c'était un peu plus récent que...
4: Au Moyen-Âge, il y avait de la paille, des vaches,
5: des chaumières et des grosses maisons en briques aussi.
6: Même il y a aussi des maisons en bois, des ruines de châteaux, j'ai l'impression.
5: Oui, il y en a une tout au fond là-bas.
6: Il y a aussi des paysans, parce que je vois une femme sur le tableau qui a un fouet sur la tête et un tapis.
5: On les reconnaît du paysan parce que déjà ils n'ont pas les manteaux de fourrure, ils n'ont pas tout ça, ils n'ont pas les hautes bottes en cuir et tout ça. C'est les paysans, ils ont des chapeaux de paille et tout ça. C'est le peuple et tout ça. Les nobles, ils sont dans un plus haut rang à cette époque-là.
6: Ils sont rassemblés comme s'ils attendaient d'acheter quelque chose. Il y a quelqu'un qui donne des choses et il y a des gens qui attendent. Du coup, ça fait cette impression.
5: Moi, je vois qu'il est en train de... Il écrit sur un carnet comme ça, il compte le nombre d'argent qu'il gagne pendant qu'il vend les choses qu'il est en train de vendre là. C'est aussi peut-être une auberge.
2: Moi je pense qu'ils achètent des trucs. Enfin, ils sont en train de faire la queue pour acheter des trucs.
6: Des légumes, du pain. Parce qu'ils transportent des trucs, il faut rouler des trucs, ils fabriquent des trucs.
4: Il y a des gens qui font un feu, je pense. Peut-être qu'ils font la fête ou qu'ils payent de l'argent.
6: C'est un marché.
5: Comme le marché à Noël.
3: Pour le grenier.
6: Peut-être qu'il faut un troc.
5: Ils font un feu.
6: Je pense que c'est fort.
3: Pour enterrer quelqu'un. Oh, regardez, ils préparent de la viande.
4: Oui, avec du lait.
3: Ouah, c'est dégueu.
6: C'est un cochon, ils sont en train de l'abattre pour récupérer la viande.
3: Ah, ils jouent un jeu.
6: Aux pièces.
5: Pile ou face. Une bataille de boules de neige.
6: Ils se bagarrent.
4: Et que les gens, ils font la fête. Il y a beaucoup de gens, en fait.
2: Ça doit pas sentir très très bon.
7: À cause de la viande qui se fait tuer, enfin, des animaux qui sont tués, de l'eau stagnante, ça doit sentir un peu le croupi.
6: La viande des dinosaures, c'est un mauvais haleine. Je sais pas, la paille, la neige fondue, à demi fondue, de la neige qui craque, des bruits d'animaux, des bruits de conversation, quand on est proche du feu, des crépitements du feu, bruits de glace cassée parce que pour récupérer de l'eau, il faut casser la glace. Le vent.
3: Pendant la soupe qui fait de l'eau.
8: Moi, je pense qu'il y a du bruit à cause qu'il y a les gens qui parlent.
5: J'ai vu un personnage, c'est une femme avec une jupe rouge et elle porte un sac et je pense qu'elle a été acheter des choses et qu'elle rentre chez elle.
6: Un vieux monsieur de chevalier qui a une épée et une gourde derrière lui avec une cape rouge, verte et noire et blanche et un chapeau noir. Il protège le peuple.
8: La personne avec une cape verte, on a l'impression
4: il prend du vin ou de l'eau dans un tonneau.
6: Du vin ou de la bière?
8: Parce que ça n'existe pas le vin et la bière.
5: Le vin, ça a été inventé à l'époque des Romains et des Grecs et tout ça. Et ça, c'est bien après.
6: J'ai dit que c'était de la potion magique.
8: Un enfant avec une tête plate.
6: Un bébé. Il est tout cognon. Il est tout petit, mais il a une tête, un visage bizarre, comme si c'était une grande personne en fait. Un bonhomme tout couvert. Marie, parce qu'elle est sur un âne et elle a un grand voile.
3: Fleur.
6: C'est quand le petit Jésus il est né.
4: Dans une autre époque.
6: Oui.
4: Oui.
6: L'époque de la nuit. Et bien, vu que c'est pas la bonne époque, que. C'est vraiment bizarre.
9: Le paiement de la dîme ou le dénombrement de Bethléem. Peter Bruegel le Jeune dit d'enfer. 16e siècle. 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

0: Horizon imaginaire. Un monde ultra futuriste. Les maisons, les immeubles, ils seront en l'air. Il y aurait des voitures volantes, des trucs comme ça. Il y aurait des lumières de partout. Il y aurait plein de couleurs.
1: Il y aurait des usines avec de la fumée en barbe à papa. Ça sentirait les myrtilles.
2: Est-ce qu'il y aura des chaussures qui nous font flotter dans les airs?
3: Il y aura des voitures à coussins d'air.
4: On serait dans une bulle protectrice. Parce que dehors, il y a des zombies qui nous attaquent.
5: Il y aura du wifi sur les chats, pour que les chats peuvent jouer aux jeux vidéo.
6: Et aussi, comme des îles, où tu peux faire du paintball et sauter sur les îles.
7: Mais tu rajoutes des jetpacks.
8: Il y aura une ville faite de trampolines.
9: Il y aura une sorte de grande machine qui fait que ça dirige la température et le temps. Par exemple, s'il décide qu'il pleut, ben il pleuvra à l'intérieur de la bulle.
10: Il y aura un magasin de peluches et le magasin il sera en forme de gros nounours. À l'intérieur on peut créer sa peluche et on peut mettre un cœur dedans et après bah le nounours il prend vie, il joue avec toi, il te

0: Je fais qu'est-ce que tu dis?
1: On jouerait au jeu de cette famille.
2: On aurait autant de monnaie qu'on veut, il y aura personne à la rue.
3: Il y aurait des consoles puissantes, comme la PS80. Quand tu le mettras sur ton PC, ça exploserait tellement qu'il y aurait 2 gigas.
1: Il y aurait des sucettes, on peut mettre n'importe quel goût. On peut même mettre plein de goûts en même temps. Et quand on en a mangé une, on peut manger tous les bonbons, ça ne nous fait pas grossir.
4: On peut avoir un inventaire, on a ce qu'on veut dedans, ce que je veux.
5: Tout. Il y aurait une sorte de potion que... On la mettra dans une sorte de piqûre que quand on pique les arbres, ils prennent la forme qu'on veut. Une forme de cabane et comme ça tu peux habiter dedans. Une forme de statue, comme ça tu peux la revendre à mon prix.
2: Et aussi on pourrait acheter une valise VIP hyper stylée. Et dedans on peut mettre autant de choses qu'on veut, c'est une valise infinie.
3: T'aurais un gadget pour te transformer en qui tu veux.
2: Et comme Superman ou Spiderman, il pourrait être pour de vrai. Et aussi, il y aurait des cabines pour se changer. Et en gros, on pourra s'habiller comment on voudra. On pourrait être en armure de chevalier, être en robot. Moi, si par exemple, j'ai envie d'être habillée avec un costard cravate et tout, en fait, on s'habillerait comme on l'imagine.
5: Il y aurait une cité dans les nuages.
1: Il y aurait des endroits où on peut prendre des ailes et voler.
5: Comme ça, on pourrait aller dans la cité des autres nuages.
1: J'irai voir ce qu'il y a au-dessus des nuages. J'inventerai un autre monde. Il y aurait beaucoup d'animaux, des capybaras.
5: Du coup, il y aura des lits en nuages, des maisons en nuages. Quand on prend une douche, on doit aller sous le nuage et attendre qu'il pleuve.
3: Il y aurait juste des filles, mais pas des garçons. Ce serait très bien s'il n'y a pas des garçons parce qu'il y a plein de bruit, parce qu'il y a mon frère. Il fait beaucoup de bruit et j'en ai marre.
6: On pourra pas mourir et si on se blesse, on peut se soigner et on peut avoir l'âge qu'on veut. On peut aller jusqu'à 1000 ou plus.
1: Quand il y aura des personnes qui font des crises cardiaques ou des choses comme ça, on peut leur donner un bonbon et d'un coup, ils n'ont pas besoin de massage cardiaque.
2: On ne sentirait pas les douleurs, les émotions, on les sentirait, mais quand on sort du téléporteur, on se rappelle de ce qu'on a fait, mais dans les jeux vidéo, tu te bats parce que tu peux relancer des parties, tu peux aller te battre même si t'es mort, donc dans tous les cas, tu réapparais.
7: Il y aura des écoles volantes avec des lits à l'intérieur. Comme ça, on pourra dormir tout le temps qu'on veut, on pourra partir quand on voudra.
5: Bah, quoi ça sert d'y aller alors?
2: Les écoles, ce serait pour peut-être apprendre des choses encore plus compliquées, car en fait, on aurait tellement de livres chez soi qu'en fait, on lirait les livres et on saurait tout.
1: On doit être payé pour aller à l'école.
5: Il y aura des oreillers que quand on n'aurait plus besoin d'aller à l'école parce que quand on dort, ça mettra les calculs et tout ce qu'il faut dans la vie, dans la tête. Et comme ça, tu travaillerais plus jamais. On jouerait.
3: L'école, ça va commencer à 11h et ça finit à 13h.
1: Et on pourrait parler de la langue qu'on veut juste en appuyant sur un bouton et après on peut reparler d'une autre langue.
8: Un monde où l'école ça n'existe pas. Pas parce que j'ai la flemme d'aller à l'école, c'est ChatGPT qui fait à ma place.
1: Un monde où on peut lire les livres et puis on va dedans.
9: Et tout au milieu t'as une énorme bibliothèque. T'as des livres qui nous apprennent à parler la langue de plein d'animaux.
1: Il y aurait des livres, ils seront vides et on peut écrire n'importe quoi dedans.
10: Tout le monde a des créés, des fois il y a... Comme des arrêts de bus, il y a des tableaux. T'écris dessus et ça te téléporte.
1: Tu peux avoir un appareil photo, que tu prends des photos, et puis tu peux y aller dedans pour être à un endroit différent.
5: Il y aura des chaussures qui vont hyper vite, et au lieu d'aller à un autre endroit de la Terre, elles vont dans le futur. Je vais recommencer et je peux retourner dans le passé en allant vers la gauche. Droite, c'est le futur. Gauche, c'est le passé.
2: Tu n'auras même pas besoin de manette. Ce sera rien qu'avec ton imagination. Tu pourrais te téléporter dans le monde imaginaire que tu veux.
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1: Alors, on tirait des cartes. Tirer des cartes, je crois que c'est pour lire l'avenir ou un truc comme ça.
2: Elle est sourde. Elle est en train de tirer des cartes.
3: Elle est toute seule.
4: Et qui pose les cartes sur une table?
5: C'est pas une table de billard?
6: Vert et marron.
7: C'est la vision, par exemple, du client qui, par exemple, dans une fête où il y a un stand pour lire l'avenir, par exemple, le client, c'est un peu ce qu'il voit, quoi.
8: Je vois aussi qu'il y a une cheminée qui est derrière elle avec un vase avec des fleurs.
9: Les plantes, à cet endroit-là, elles sont jaunes avec des lilas grises.
10: Et le soleil rouge.
11: Et une table derrière ma femme.
12: Et des choses dessus. Et une lampe.
13: Moi, je voyais une tête de souris.
14: Et à côté de la lampe, là, sur le petit machin gris, là, un bout jaune, on dirait une tête de souris. On dirait que les souris qui prend un bain dans son tasse un petit peu.
15: Moi aussi, j'ai vu que sous la tête, il y a un chiffre gris.
16: Moi, je crois que c'est un parfum ou un truc froissé, un mouchoir en papier ou un truc en tissu.
17: En fait, on dirait qu'elle est de face et de profil.
18: De face.
19: Elle est de profil. Elle est profil. Parce que regardez, ses genoux font comme ça.
20: Ouais, on ne porte pas une robe qui est tout moche là, comme ça.
21: J'ai remarqué qu'elle a plein de formes géométriques sur son visage.
22: Ouais, il y a un carré, une sorte de carré.
23: Je crois que c'est de la période cubiste ou un truc comme ça.
24: Moi, je pense que c'est un style qui fait qu'on voit que des angles droits.
25: En fait, il y a du bleu, il y a plein de couleurs, mais sur ces couleurs, partout, il y a un petit peu de gris.
26: C'est comme si les ombres étaient découpées ou un truc comme ça.
27: Par exemple, sur sa peau, vous voyez qu'on dirait qu'il y a une ombre qui est derrière elle, comme s'il y avait la même femme, mais toute grise derrière elle. Vous voyez la forme
28: un petit peu.
27: Un peu étrange.
28: On dirait qu'il y a un fantôme un petit peu.
27: Oui, derrière elle, c'est ça.
28: Ou un fantôme d'elle.
27: Le deuxième reflet d'elle-même, dans par exemple ses émotions et tout ça.
29: Moi, je pense que le peintre, il a voulu laisser un peu faire l'imagination. Il a voulu dessiner un peu plus blanc l'autre moitié pour qu'on choisisse si c'est deux ou trois quarts ou si c'est un couteau ou un reflet.
27: Par exemple, elle réfléchit à ce qu'elle est en train de voir avec ses cartes. Elle est en train de voir ce qui va se passer dans l'avenir.
28: Mais si un fond marchait dans une pousse de vache, oui, ils sont pas marchés dedans.
30: Peut-être qu'il est en train de prendre une tasse de café ou un truc comme ça.
27: Mais moi, je pense qu'elle a mis la tasse pour la refroidir. Moi, je pense que c'est plutôt du thé ou une infusion comme ça. Mais parfois, par exemple, elle lise l'avenir dans les feuilles de thé.
28: Ou du chocolat chaud. Est-ce qu'on s'y presse du chocolat?
31: À la banane, pomme, pêche, abricot.
28: Banane, fraise, chocolat et...
32: Plus
33: gentil.
32: Elle
33: a
32: plus qu'à
33: boisson,
32: chips,
33: chips.
32: Et pommes
33: vertes.
32: Coca-Cola.
33: Je vois pas qu'elle chope. Ça sent le thé, de l'herbe. Ça sent une odeur un peu sucrée.
27: Je pense que par exemple, ça pourrait sentir l'encens par exemple.
28: Ça pourrait sentir l'odeur du bois et des murs.
27: Il pourrait y avoir, je sais pas, bon, de la musique ou des choses comme ça. Par exemple, une musique.
28: Tous.
27: Par exemple, avec un xylophone, des choses comme ça. Des flûtes de pan aussi.
34: Des cartes qu'elle pose sur la table. Par exemple, comme sa voix quand elle prédit quelque chose.
27: C'est dans le passé. Parce que déjà parce que la face des robes, la façon des maisons qu'on fait, en fait aussi, surtout parce que ça se voit en plus des tirages de cartes, tout ça, on en voit beaucoup dans les villes et tout ça.
28: Et la cheminée,
27: 1000 ans peut-être.
34: Aujourd'hui, c'est pas trop comme ça qu'on dessine. Ou aujourd'hui, on manque 4 pattes, on en des 6 ou 4 comme ça, et on voit bien que c'est vieux.
35: Autant, on n'existait pas, il y avait très très longtemps. Autant des dinosaures.
36: La tireuse de cartes, Jean Metzinger, Huile sur toile, 1947.
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c'est une petite histoire de rien du tout. Eugène, petit garçon, avait une sœur, un frère et un vélo. Sa sœur avait une passion pour tout ce qui était magique. Elle ne lisait que des contes de fées, possédait un tas de baguettes, toutes plus magiques les unes que les autres, et accomplissait des tours véritablement stupéfiants. Quand c'était l'heure de mettre le couvert, elle levait le petit doigt et hop, les assiettes, les couteaux, les fourchettes se mettaient en place. Quand elle rapportait de l'école son livret, les bonnes notes s'y rangeaient toutes seules. Bref, elle était parfaitement décourageante. Son frère, lui, n'aimait qu'une chose, le cirque. Tout ce qu'il possédait était savant. Son chat marchait sur les pattes de devant, sa moto sur la roue arrière, son lit était dressé pour se faire tout seul, jusqu'à ses professeurs qui savaient ne pas l'interroger quand il n'avait pas appris ses leçons. Bref, il était tout à fait démoralisant. Eugène, lui, n'avait que son vélo. Mais attention, un beau vélo, et soigné, toujours bien gonflé, rapide et tout. Sa sœur, la magicienne, lui disait parfois « Mais tu n'as qu'à le vouloir, et ton vélo sera magique. Tu t'assieras sur la selle, et il t'emmènera partout, il volera même. Tu iras en Amérique, en Chine, à Tonnerre, partout. » Et son frère, le dompteur, lui répétait « Mais dresse-le ton vélo. Apprends-lui des tours, fais-le sauter sur son guidon, danser sur une roue, et tout le monde t'admirera, on te jettera des sous. » Mais Eugène répondait « Quoi ? Mon vélo ? Est-ce que j'ai besoin d'un vélo magique, moi ? Est-ce que j'ai besoin d'un vélo savant ? Un vélo cabochard qui va m'emmener où je ne veux pas aller ? Un fanfaron qui va se dresser pendant que je lèverai une main pour me gratter la tête et qui me fera tomber ? Pas question ! Mon vélo est un vélo normal. Quand je l'enfourche, il attend sagement que je décide. Quand j'appuie sur les pédales, il avance. Quand je tourne le guidon, il m'obéit. Il est parfait, mon vélo normal. » Et Eugène, sagement, obstinément, garda longtemps son vélo normal. Ce qui prouve qu'on peut avoir un frère comme ci, une sœur comme ça, et que... Ce qui ne prouve absolument rien, après tout. C'est normal, quoi, comme le vélo d'Eugène.

félin d'un curieux gros chat qui avait toujours faim. On l'appelait Pépette, c'était son petit nom. Il était né sur la planète des matogloutons. Il mangeait du nougat.

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1: Rien du tout. Mathilde, petite fille, avait de grands pieds. Ce sont des choses qui arrivent. Mais ce n'était pas gênant. On trouve de très jolies sandales, même grandes. Et Mathilde ne se faisait pas trop de soucis. La seule chose qui la rendait un peu grognon, c'est qu'elle aurait voulu être danseuse et que ses amis, qui l'étaient, elle, danseuse, et qui en étaient un peu trop fiers, lui disaient « Avec des grands pieds comme ça, tu ne pourras jamais te mettre sur les pointes !» Ce n'était pas très gentil, mais je ne sais pas. Elles avaient peut-être raison après tout. Moi, je n'ai jamais fait les pointes. Mathilde aimait bien la rue. Le jeu qu'elle préférait, c'était celui des traits. Tu sais, quand tu marches sur la bordure du trottoir, il y a des traits entre les blocs de pierre. Eh bien, il ne fallait pas marcher dessus. Mais il ne fallait pas sauter non plus. Alors Mathilde mesurait ses pas et arrivait à éviter presque tous ces traits-là. Ensuite, elle s'exerçait sur des espaces plus petits, ce qui l'obligeait à mettre les pieds de travers ou à les plier à moitié en ne marchant que sur les orteils. Les demi-pointes, comme disaient les danseuses. Elle jouait sur les lattes de parquet, très très minces, ou sur des tapis aux dessins compliqués, et devenait de plus en plus habile. On peut dire qu'elle ne marchait plus que sur un trait de temps en temps, et ça l'amusait beaucoup. Un jour, recherchant vraiment la difficulté, Mathilde s'attaqua dans le couloir de l'école à une mosaïque de tout petit, mais alors tout petit carrelage. Personne n'aurait cru qu'elle essayerait ça. Personne, surtout, ne s'attendait à ce qu'elle réussisse. Mais, emportée par l'élan, et grâce à ses exercices quotidiens, elle se mit à marcher sur le tout minuscule, l'extrême bout de son gros orteil, et je t'assure qu'elle ne touchait aucun trait. Voyant ça, ses amis se mirent à crier « Mais Mathilde, tu fais les pointes! On dirait une vraie danseuse, ma parole !» Elles étaient presque un peu jalouses, on aurait dit. « Eh bien, répondit-elle, je n'y pensais même pas. J'étais si occupée à ne pas marcher sur les traits. » Mais tout de même, comme elle en avait très envie, elle s'inscrivit au cours de danse dès le lendemain. Ce qui prouve que quand on dit de quelqu'un qu'il danse comme un pied, ça signifie qu'il ferait mieux de danser avec les deux, même s'ils sont grands. Ça prouve aussi qu'il ne faut pas marcher sur les traits. C'est un très bon exercice.
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1: Un village enneigé.
2: Des vaches
3: derrière.
4: Un cheval.
5: Et moi j'ai dit qu'il y avait des poules.
6: Des œufs.
7: Des œufs.
8: Des poules.
9: Non, des œufs d'oiseaux, non.
10: Ou des œufs de coq.
11: Et une échelle tombée par terre.
12: Une barque.
13: Une barque.
14: Ils sont sur l'eau, ils marchent sur l'eau, donc c'est qu'elle est jolie.
15: Oui. Ils sont en train de pas.
16: Parce que c'est de la neige, et les enfants ils courent, ils marchent et tout ça. Et aussi la dame, et tous les gens qui sont ici, ils marchent dans la neige. Il y a des empreintes partout.
17: Un chariot.
18: Des charrettes.
19: Ils sont en train de charger des choses.
20: Oui.
21: Beaucoup de personnes.
22: Je sais pas, les artistes ils aiment bien les chiffres ronds.
23: C'était au Moyen-Âge.
24: Parce que déjà à leur tenue, à leur mode de déplacement, et les maisons. Et tout ça
25: un peu plus récent quand même.
26: Moi, je disais que c'est 164 ou 160.
27: Non, c'était un peu plus récent que...
28: Au Moyen-Âge, il y avait de la paille, des vaches,
29: des chaumières et des grosses maisons en briques aussi.
30: Il y a aussi des
31: maisons en bois,
32: des ruines de châteaux, j'ai l'impression.
33: Oui, il y en a une tout au fond là-bas.
34: Il y a aussi des paysans, parce que je vois une femme sur le tableau. Il y a un fouet sur la tête d'un tablier.
35: On les reconnaît les paysans parce que déjà ils n'ont pas les manteaux de fourrure, ils n'ont pas tout ça, ils n'ont pas les hautes bottes en cuir et tout ça. C'est les paysans, ils ont des chapeaux de paille et tout ça. C'est le peuple et tout ça. Les nobles, ils sont dans un plus haut rang à cette époque-là.
36: Ils sont rassemblés comme s'ils attendaient d'acheter quelque chose. Il y a quelqu'un qui donne des choses et il y a des gens qui attendent. Du coup, ça fait cette impression.
37: Moi, je vois qu'il est en train de... Il écrit sur un carnet comme ça, il compte le nombre d'argent qu'il gagne. Pendant qu'il vend, c'est les choses qu'il est en train de vendre là.
38: C'est aussi peut-être une auberge.
39: Moi je pense qu'ils achètent des trucs. Enfin, ils sont en train de faire la queue pour acheter des trucs.
40: Des légumes, du pain.
41: Parce qu'ils transportent des trucs. Il faut rouler des trucs. Ils fabriquent des trucs.
42: Il y a des gens qui font un feu, je pense. Peut-être qu'ils font la fête ou qu'ils payent de l'argent.
43: C'est un marché.
44: Comme le marché à Noël.
45: Pour au grenier.
46: Peut-être qu'il faut un troc.
47: Qu'ils font un feu.
48: Je pense que c'est la
49: forge. Pour enterrer quelqu'un.
50: Oh, regardez, ils préparent de la viande.
51: Oui, avec du lait.
52: Ouah, c'est dégueu.
53: C'est un cochon, ils sont en train de l'abattre pour récupérer la viande.
54: Ah, ils jouent un jeu.
55: Aux pièces.
56: Pile ou
57: face. Une bataille de boules de neige.
58: Ils se bagarrent.
59: Et que les gens, ils font la fête.
60: Il y a beaucoup de gens, en fait.
61: Ça doit pas sentir très très bon.
62: À cause de la viande qui se fait tuer, enfin des animaux qui sont tués, de l'eau stagnante, ça doit sentir un peu le croupi.
63: La viande des dinosaures, c'est un mauvais haleine.
64: Je sais pas, la paille, la neige fondue, à demi fondue, de la neige qui craque, des bruits d'animaux, des bruits de conversation, quand on est proche du feu, des crépitements du feu, bruits de glace cassée parce que pour récupérer de l'eau, il faut casser la glace.
65: Le vent.
66: T'entends la soupe qui fait du goût.
67: Moi, je pense qu'il y a du bruit à cause qu'il y a les gens qui parlent.
68: J'ai vu un personnage, c'est une femme avec une jupe rouge et elle porte un sac et je pense qu'elle a été acheter des choses et qu'elle rentre chez elle.
69: Un vieux monsieur de chevalier qui a une épée et une gourde derrière lui avec une cape rouge, verte et noire et blanche et un chapeau noir qui protège le peuple.
70: La personne avec une cape verte, il prend du vin ou de l'eau dans un tonneau.
71: Du vin ou de la bière?
70: Parce que ça n'existe pas le vin et la bière.
72: Le vin, ça a été inventé à l'époque des Romains et des Grecs et tout ça. Et ça, c'est bien après.
73: J'ai dit que c'était de la potion magique.
74: Un enfant avec une tête plate.
75: Un bébé. Il est tout grognon.
76: Il est tout petit, mais il a une tête, un visage bizarre, comme si c'était une grande personne en fait.
77: Un bonhomme tout couvert.
78: Marie.
79: Parce que elle est sur un âne et elle a un grand voile.
80: Fleur.
81: Bleu.
82: C'est quand le petit Jésus il est né.
0: Dans une autre époque.
1: Oui.
0: Oui. L'époque de la nuit.
1: Eh ben, vu que c'est pas la bonne époque, que c'est vraiment bizarre.
2: Le paiement de la dîme ou le dénombrement de Bethléem. Peter Bruegel le Jeune dit d'enfer. 16e siècle. 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
3: l'amour et la joie.
4: Du coup, ça m'a fait penser
5: à l'amour et la joie.
6: Noir et blanc.
7: Vert.
8: C'est une photo.
9: Du gris.
10: Noir et blanc.
9: Marron.
11: La moi, ça me fait penser au présent.
12: T'es méchant, t'es triste d'être en prison.
13: Cachet, t'as pas une planche.
14: En plein milieu, il y a le crayonnage.
15: Tu peux tranquille.
16: Il y a le
17: petit trait. Transformation.
18: On a pris des tableaux pour faire notre exposition sur les émotions, comme la tristesse, la colère, la honte, la joie, la peur et la surprise.
19: L'amour,
20: l'inquiétude,
21: l'ennui,
22: le dégoût,
23: vice-versa.
24: Parce que c'est un film pour les enfants et c'est les émotions.
25: C'est des émotions dans la tête d'une petite fille. Et c'est des personnages avec des émotions comme la colère, tout ça. Et voilà. C'est pour ça qu'on l'a appelé vice-versa.
26: Parce qu'il y a un tableau, on peut le retourner, donc il peut être dans les deux sens.
27: On a été à l'orthothèque de Caen.
28: C'est là où il y a beaucoup de tableaux et on peut emprunter des tableaux pendant un mois.
29: Et on a choisi deux tableaux chacun à peu près et il nous a posé des questions.
30: On était par terre et on disait nos tableaux. Qu'on a pris, on expliquait aussi.
31: Il y a plus d'émotions négatives, parce qu'il y a la guerre,
32: il y a la colère,
31: il y a la colère,
32: la colère,
31: la tristesse,
32: la peur,
31: la honte,

0: c'est des blagues. Et l'amour, bah, t'es content parce que tu joues avec une amie que t'aimes beaucoup.
1: Ouais, c'est cool.
0: Quand on a choisi les tableaux, parce que ça fait une émotion, bah, c'était pour l'exposition vice-versa. Alors j'ai pensé à les personnes comme ma famille et mes amis, c'est ça. Et j'ai invité mes amis,
1: les dames de la médiathèque, ceux du centre aussi, et ceux de la cantine. Et le maire.
2: Ma famille, toutes les maîtresses de l'école, les cantinières. Je pense que les cantinières, c'est lui qui va leur plaire le manoir hanté.
3: Ils vont être fiers de leurs enfants. D'avoir, par exemple, si c'est nos parents, d'avoir vu leurs enfants s'amuser à présenter leurs tableaux.
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1: On s'installe quand même un peu flippé, calé au fond des sièges baquets.

suis monsieur Darius Morlock qui vous parle, propriétaire de la plus grande fête foraine, sublimissime, extra multisensorielle et ultra technique gourmande. Et pour l'heure,

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1: On démarre au cabinet des estampes pour s'éclairer sur la gravure à la Renaissance. On y va ? C'est parti ? Allez. La gravure, c'est un procédé technique, une technique artistique qui permet effectivement de faire une impression à partir d'un dessin que l'on va faire sur une plaque. L'astronomie, c'est l'étude des planètes. Et l'astrologie,
2: l'étude des signes. Il y a des gens, par exemple, qui ont des... Sur comment ça s'appelle, il y a noté le destin.
1: Alors aujourd'hui, on n'y croit plus trop. Il y a des gens qui y croient encore, quand même.
3: Moi, je suis scorpion. Moi, je suis bélier. C'est là-bas.
4: C'est
3: quelqu'un qui est poussé par deux personnes. Saturne, ici là, il est en train de lui manger le bras.
5: C'est la guerre. En plus, il est tout nu, j'ai même pas envie de faire la guerre habillé.
6: Je vais faire la guerre, c'est trop nul.
7: Je préfère jouer à ma console.
8: Ils sont sympas, les dragons là.
9: Ils ont un bec. Eux, ils ont une langue fourchue comme un serpent. Ils ont une queue de serpent aussi.
10: Et des ailes de dragon, on dirait.
11: J'aime pas trop les Romains parce qu'ils ont tout piqué aux Grecs.
12: Sur une gravure, le chariot.
13: Avec la pointe qui tire vers toi, il faut pas que ça fasse du bruit.
14: C'est pas facile. Faut bien le plier en plus.
15: C'est vraiment une première expérience.
16: Pourquoi il y a une armure? C'est pas une armure ça.
15: Bah
16: non. C'est juste une torse. Hein.
15: Bon, c'est un peu une armure quand même.
16: Ouais.
17: Ah mais c'est pas mal, t'as fait le casque là déjà.
16: Oui.
17: Regarde. Alors fais-lui le visage maintenant.
15: D'accord. Je pense que la fille va dépasser.
18: T'as fini toi?
15: Bah, pour l'instant je t'observe.
1: À qui est cet enfant? Actionnons la presse. Oh, la grince elle est très très lourde. Et voilà, wow. C'est parfait, ça marche.
19: C'est trop bien.
15: C'est chouette de découvrir une nouvelle vie.
19: Oui, oui.
15: C'est cool.
19: Parce que je trouvais que c'était agréable de ne pas être sous la pluie.
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1: Un petit dessert de Marino, la confiture.

te mettre au lit, faire un bisou à maman et lui souhaiter bonne nuit. Elle est un peu fatiguée, dormir lui fera du bien.

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1: Un monde ultra futuriste. Les maisons, les immeubles, ils seront en l'air. Il y aurait des voitures volantes, des trucs comme ça. Il y aurait des lumières de partout. Il y aurait plein de couleurs.
2: Il y aurait des usines avec de la fumée en barbe à papa. Ça sentirait les myrtilles.
3: Est-ce qu'il y aura des chaussures qui nous font flotter dans les airs?
4: Il y aura des voitures à coussins d'air.
1: On serait dans une bulle protectrice. Parce que dehors, il y a des zombies qui nous attaquent.
5: Il y aura du wifi sur les chats, pour que les chats peuvent jouer aux jeux vidéo.
1: Et aussi, comme des îles, où tu peux faire du paintball et sauter sur les îles. Mais tu rajoutes des jetpacks.
5: Il y aura une ville fait des trampolines.
4: Il y aura une sorte de grande machine qui fait que ça dirige la température et le temps. Par exemple, s'il décide qu'il pleut, ben il pleuvra à l'intérieur de la bulle.
6: Il y aura un magasin de peluches. Et le magasin, il sera en forme de gros nounours. À l'intérieur, on peut créer sa peluche et on peut mettre un cœur dedans. Et après, le nounours, il prend vie, il joue avec toi, il te parle, il fait qu'est-ce que tu dis.
7: On jouerait au jeu de cette famille.
1: On aurait autant de monnaie qu'on veut. Il y aura personne à la rue.
8: Il y aurait des

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2: 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Lui qui était gros en tout comme 20 citrouilles, envieux, se tord, transpire et se travaille pour égaler l'animal en minceur, en disant
3: « Regardez bien ma sœur, et ça c'est, dites-moi, n'y suis-je point encore ?»«
4: Bah non quoi !»«
3: M'y voici donc ?»«
4: Mais alors pas du tout quoi !»«
3: M'y voilà ?»«
4: Vous êtes complètement toc-toc quoi !»
2: Le massif pécor maigrit si bien qu'il en creva. 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
1: Chaque seconde, aux quatre coins du monde, il y a toujours un enfant qui rêve et qui attend, assis devant une fontaine, en espérant que vienne, comme le plus beau des cadeaux, la première goutte d'eau.

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0: Bonjour.
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0: Alors, on vous compte quand même parmi les artistes les plus influentes du moment. Mmh. Est-ce que vous êtes fière de votre parcours?
2: Oui, alors fière, oui. Mais vous savez, je crois que je dois surtout tout ça au travail, à mes auditeurs. Bien sûr, il y a un peu de talent inné, mais...
0: On a eu connaissance d'un film sur votre vie qui sortira très bientôt. Est-ce que vous avez beaucoup de nouveaux projets comme celui-là?
2: Je vais pas tout vous dévoiler ici. Le secret de la réussite et du glamour, c'est les mystères, les abysses, n'est-ce pas?
0: Eh bien, nous allons vous écouter en direct dans le studio dans un instant. Allez vous installer.

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1: Attrape un son dans ta main, secoue, secoue bien. Porte-le à ton oreille, emmène-le à ton cœur qui bat. Mets trois briques dans ta baraque, clic, clac, clic et clac, et porte le bric-à-brac au maçon de ton cœur qui bat.

Moi, j'aimerais que quand je serai grande, premièrement, on mange moins de viande, on se rende plus compte que la planète est en danger. J'aimerais bien que dans le monde, quand je serai grande, eh ben, on se rende un peu plus compte de ce que la nature elle nous offre, quoi. Le panda géant, j'aimerais vraiment qu'il existe encore quand je serai grande, pour travailler avec lui. Toutes les voitures, sans exception, il y a des filtres pour... des filtres... je sais plus comment ça s'appelle, mais des filtres pour réduire les particules dans l'air, qu'il y ait moins de voitures et qu'on se déplace plus en vélo. J'aimerais bien aussi qu'il y ait plus de petits commerces. J'aimerais bien aussi que les vêtements ils soient en coton bio. J'aimerais bien avoir plus de liens avec ma famille. On se voyait un peu plus souvent, qu'on s'invite l'un et l'autre, qu'on essaye déjà d'avoir un peu plus de liens avec mes enfants quand je vais avoir des enfants. Et puis j'aimerais avoir mon premier travail, j'aimerais que ce soit zoologue au complexe aquatique du zoo de la Flèche avec les otaries. Dans ma maison, et ben il y a plein d'animaux que chaque enfant quand il va avoir l'âge d'avoir son propre animal, il puisse choisir l'espèce qu'il lui plairait d'avoir, que ce soit du hamster au cheval. Moi, ça ne me dérangerait pas. Je mettrais des sous de côté pour leur acheter leur animal, pour qu'ils puissent vraiment avoir l'animal de leur rêve. Et j'aimerais bien que mes enfants ils soient instruits en famille aussi. Et que du coup, les jours où j'aille aller. Les jours où j'aille au travail, ben, soit leur papa il est là pour les aider, soit ils savent que ben, de toute façon il y a les voisines à côté, il y a etc. qui restent une journée, qu'ils aient l'habitude de rester tout seuls. Et puis j'aimerais bien aussi pouvoir faire souvent des balades à cheval, avoir un grand potager, cultiver mes légumes pour avoir le moins possible à acheter, profite bien de la vie.

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0: 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Elle suivit ses évolutions, avec des yeux pleins d'attention, pour essayer de grimper sur la main qu'il avait piétinée. Lorsqu'enfin elle y parvint, elle affina son aiguille et se mit à piquer la main comme on danse le quadrille. Mais soudain la main s'agita et son rythme s'accéléra. Elle a pu se tout exciter, mais de plus belle se remit à piquer. Dans la douleur et la démangeaison, la main se fait

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